0: C'est ça.
1: Alors, c'est un TNT, un vieux coup d'eau, c'est un mauvais balcon.